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1: 7h en temps universel, 2h de plus à Bonn en Allemagne pour vous présenter cette matinale. Nafisa Amadou et Eric Topona. Bonjour à vous et bonjour Eric Topona.
2: Bonjour Nafisa Amadou, bonjour à toutes et à tous.
1: En Guinée,

0: arrivée juste après, direction la Tunisie, pour découvrir le projet Walla Weekend qui transforme les établissements publics en véritable entreprise sociale. Voilà pour le programme et maintenant, place au Flash Info avec vous, Eric Topona.
1: Les États-Unis ont de nouveau frappé l'Iran dans la nuit pour tenter de réduire le contrôle exercé par Téhéran sur le stratégique détroit d'Ormuz. Les gardiens de la révolution iranienne ont déclaré, eux, avoir riposté en attaquant des bases américaines au Koweït et à Bahreïn. Téhéran revendique, malgré l'opposition de Washington, d'imposer des droits sur Ormuz, un passage maritime clé pour le commerce mondial des hydrocarbures, qui est donc au cœur des tensions.
0: Conséquence de ces frappes, la liaison ferroviaire Téhéran-Machad a été suspendue.
1: Oui, ces frappes qui ont fait 3 morts et plusieurs blessés selon l'agence de presse gouvernementale iranienne. C'est la télévision d'État iranienne qui a annoncé donc que la liaison ferroviaire Téhéran-Machad a été fermée quelques heures avant l'inhumation du guide suprême Ali Khamenei dans cette ville du nord-est de l'Iran. Les chemins de fer de la République islamique d'Iran ont imputé cette interruption à une attaque criminelle de l'ennemi américain israélien contre la ligne et a indiqué donc avoir dépêché des équipes pour réparer les dégâts. La télévision d'État iranienne qui a ajouté que des transports routiers étaient organisés pour les passagers bloqués.
0: Fin du sommet de l'OTAN en Turquie.
1: En effet, le sommet de l'OTAN, l'organisation du traité de l'Atlantique Nord, a pris fin à Ankara, en Turquie. Parmi les sujets qui étaient à l'ordre du jour, l'augmentation des dépenses de défense des pays alliés, avec l'objectif de consacrer jusqu'à 5% du PIB à la défense. Le président ukrainien Volodymyr Zelensky a déclaré que son pays pourrait apporter des capacités de défense extraordinaires à l'Alliance. Le sommet s'est déroulé dans un climat international tendu, un climat marqué par les tensions liées à la guerre en Iran et à la guerre en Ukraine. La Turquie a cherché à mettre en avant son rôle stratégique au sein de l'Alliance et son industrie de défense en pleine expansion. Après avoir critiqué l'Espagne et rappelé ses visées sur le Groenland, le président américain Donald Trump a assuré que son engagement en faveur de la clause d'assistance mutuelle à l'OTAN, et donc il a réaffirmé son engagement en faveur donc de l'assistance mutuelle des pays membres de l'OTAN. Donald Trump qui a aussi autorisé l'Ukraine à produire sous licence des missiles Patriot. Dans leur déclaration finale, tous les pays membres de l'OTAN ont réaffirmé leur engagement indéfectible envers la clause d'assistance mutuelle, assistance consacrée par l'article 5 du traité de l'Atlantique Nord, pierre angulaire de l'organisation. Les 32 pays membres de l'OTAN ont également apporté leur soutien sans faille à l'Ukraine. L'Ukraine qui, on le sait, est en guerre contre la Russie.
0: Donald Trump a quitté la Turquie, mais pas à bord d'Air Force One.
1: Tout à fait. Le président américain Donald Trump a utilisé un ancien avion présidentiel et non le Boeing 747 qui a été récemment offert par le Qatar pour quitter hier la Turquie à l'issue donc du sommet de l'OTAN. Le New York Times a évoqué des questions de sécurité. Arrivé mardi dans la capitale turque, donc Ankara, à bord de cet avion qui a été récemment converti. Donald Trump est donc reparti hier soir avec un autre appareil, le Air Force One, qu'on connaissait jusqu'à là, Nafisa.
0: Et pour finir, les États-Unis ont procédé à de nouvelles expulsions.
1: Oui, ils ont procédé hier à l'expulsion d'environ une douzaine de personnes vers l'Eswatini, l'ex-Swaziland, comme l'a rapporté à l'agence France Presse une avocate américaine représentant des immigrants qui ont été expulsés. Il s'agit de la 4e vague d'expulsion dirigée vers l'Eswatini, ex-Swaziland, des migrants qui étaient aux États-Unis.
0: Il est 7h05 en temps universel. C'était le Flash Info.
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0: Il y a donc tout juste 2 ans, dans la nuit du 9 juillet 2024, 2 figures du Front National pour la Défense de la Constitution, le FNDC, étaient enlevées à Conakry par des hommes armés et encagoulés.
1: Oui, depuis, leurs familles disent vivre dans l'attente sans nouvelles de leurs proches. À l'occasion de ce triste anniversaire, les épouses de Mamadou Biloba et de Oumar Sylla Diffouniké Mengué témoignent de

0: Leur douleur quant au FNDC, ils dénoncent la multiplication des disparitions forcées en Guinée. Les explications de Mamadi Kébé.
1: Ça, c'est le soupir d'une dame éprouvée par la disparition de son mari depuis maintenant 2 ans. Aïssa Touba est l'épouse de Mamadou Biloba, le responsable des antennes du Front National pour la Défense de la Constitution, FNDC. Il a été enlevé à Conakry dans la nuit du 9 juillet 2024 par des hommes en uniforme encagoulés, alors que l'activiste et ses camarades de lutte appelaient à des manifestations de rue pour protester contre la fermeture des médias par le régime militaire du CNRD allant en place.
2: La disparition forcée de mon mari, Mamadou Biloba, a brisé notre famille et bouleversé toute notre existence. Pratiquement depuis ce jour, nous vivons dans une attente vraiment insupportable, entre douleur, peur et incertitude. Nous demandons simplement la vérité, la justice et ce retour.
1: Cette nuit du 9 juillet 2024, pèse aussi sur la famille d'Ouma Sila alias Fonike Mangé, qui était le coordinateur du FNDC. Il a été enlevé à son domicile au même moment que Mamadou Biloba. Sa femme, Awa Dian Doukouré, revient sur les efforts que les familles continuent de mener.
3: Depuis lors, des plaintes ont été engagées tant sur le plan national qu'international. Nous avons essayé aussi la médiation sur le plan social avec des religieux en Guinée et tout. Des démarches qui n'ont jusqu'à aujourd'hui pas porté de fruits.
1: Les 2 ans de disparition de leur époux, doublés par la léthargie de l'appareil judiciaire guinéen et du silence assourdissant du régime en place, ne découragent pourtant pas les 2 jeunes femmes qui continuent de garder espoir.
2: Malgré la douleur, je garde l'espoir que la vérité finira par éclater.
3: Aujourd'hui, tout ce qu'on espère, c'est qu'on puisse avoir des réponses aux questions que nous nous posons depuis 2 ans déjà.
1: Le mardi 7 juillet dernier, la coordination du FNDC a publié une liste de 19 personnes victimes d'enlèvements suivis de disparitions dans le pays. En plus de Foninge Mangé et Mamadou Biloba, des simples citoyens, des enfants, des journalistes et des politiques y figurent. L'organisation dénonce, je cite, « la responsabilité sans équivoque de Mamadi Doumbouya, ancien putschiste devenu président de la République à l'issue du scrutin contesté de décembre 2025 ».
4: Mamadi Kébé, et pour en savoir plus sur la liste des 24 personnalités que le FNDC accuse d'être impliquées dans les enlèvements, les disparitions forcées et haute violence que subissent des opposants, rendez-vous sur notre site internet DW français sans la cédille.
0: Dans un rapport publié ce week-end, le mouvement citoyen Tournant la Page affirme avoir documenté 35 cas d'enlèvement depuis l'arrivée au pouvoir du général Mamadi Doumbouya par un coup d'État il y a 5 ans. Tournant la Page prévoit d'ailleurs une conférence de presse ce jeudi à Dakar pour attirer l'attention sur le sort de Mamadou Biloba et de Oumar Sila alias Fonike Mengé.
4: Nous restons en Guinée. Hadja André Touré, veuve du premier président guinéen Ahmed Sékou Touré, est décédée hier au Maroc où elle recevait des soins médicaux. Figure marquante de l'histoire politique guinéenne, Hadja André Touré avait connu l'arrestation et l'exil après le changement de régime en 1984 avant de revenir en Guinée en 2000 et en 2023. Il avait publié ses mémoires « Ma vie auprès d'Ahmed Sékou Touré ». Les autorités guinéennes lui ont rendu hommage saluant la disparition d'un témoin privilégié des premières décennies de l'État guinéen indépendant.
0: Et pour clore ce chapitre guinéen, sachez que la justice française a reconnu et rendu exécutoire en France un arrêt de la Cour de justice de la CEDEAO condamnant la Guinée à indemniser les victimes du massacre de Zogota. Cette décision va permettre notamment la saisie des biens guinéens sur le territoire français.
4: Pour rappel, dans la nuit du 3 au 4 août 2012, les forces de l'ordre guinéennes avaient ouvert le feu sur le village de Zogota, réprimant les revendications des habitants concernant une mine de fer située à proximité. 6 personnes avaient été tuées et plus d'une douzaine avaient été arrêtées, détenues arbitrairement et pour certaines torturées, en tout cas selon des ONG.
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4: Landila, c'est le nom du tout premier baromètre congolais de suivi de l'action gouvernementale. L'Institut de recherche Ebouteli le lance aujourd'hui même à Kinshasa.
0: Et cet outil citoyen va permettre de suivre les engagements de l'exécutif, d'évaluer leur mise en œuvre et de mieux comprendre les résultats des politiques publiques. Accessible, interactif et conçu pour tous, Landi ambitionne de rapprocher les citoyens de l'action publique et surtout de renforcer la transparence ainsi que la redevabilité des dirigeants.
4: Itiel Batou Mike du pôle politique chez Ebouteli nous en dit plus au micro de Wendy Bashi.
6: L'andila qui signifie en Kikongo suivre permettra aux citoyens d'évaluer les engagements pris par le gouvernement depuis son investiture en juin 2024 jusqu'à aujourd'hui, quelles sont les réalisations. Et pour démarrer, nous commençons avec 6 ministères pilotes sur les 40 quelques qui existent. Donc on va commencer par le ministère de l'Intérieur, le ministère de la Santé, le ministère du Genre, le ministère des Mines. On va suivre ces ministères pour voir quels sont les engagements prioritaires auxquels le gouvernement a souscrit et comment c'est en train d'être mis en œuvre.
7: Au final, c'est un outil de redevabilité, c'est-à-dire que les citoyens vont aller sur le site, vont pouvoir avoir des informations et avoir la possibilité de demander des comptes aux élus.
6: Justement, c'est ça l'objectif. Donc nous essayons de faire en sorte de mettre à la disposition du public des informations qui permettent aux citoyens de décider. Et donc on essaie de faire en sorte que ces informations aujourd'hui qu'on va mettre sur les engagements du gouvernement et la manière dont ils sont mis en œuvre puissent à l'avenir permettre aux gens de se décider et de décider de la manière la plus éclairée. L'ANDIL a été un outil de redevabilité politique qui prolonge d'ailleurs l'autre outil Talatala qui est le suivi de l'activité parlementaire.
7: Monsieur et Madame Tout-le-Monde qui ne connaissent pas forcément Ebouteli, qui ne sont pas forcément au courant du travail que vous faites, comment est-ce que vous comptez aller leur apporter cet outil puisque finalement ça, c'est un outil qui concerne le Congolais lambda.
6: Par le passé, nous avons organiser des campagnes de sensibilisation, y compris dans les marchés. Et donc, nous comptons à nouveau pouvoir nous rendre auprès de tous les Congolais, de toutes les catégories, pour pouvoir vulgariser l'outil. Et donc, ce n'est pas exclu que dans les prochains jours, il y ait d'autres outils de communication adaptés à toutes les différentes couches de la population pour faire accéder aux fonctionnalités et au contenu de cet outil qui est très important pour la redevabilité politique.
4: C'était donc Itiel Batoumike du pôle politique chez Ebouteli. En bref, toujours en RDC, les forces de sécurité de la RDC ont eu recours à une force excessive contre des manifestants opposés à un projet de réforme constitutionnelle susceptible de prolonger le mandat du président Félix Tshisekedi. C'est ce que dénonce ce matin même Human Rights Watch. Selon l'ONG, le 12 juin à Kinshasa, la police a utilisé des gaz lacrymogènes et des matraques pour disperser un rassemblement organisé devant le Parlement par la coalition Article 64.
0: L'Organisation de défense des droits humains affirme également que les autorités n'ont pas protégé les manifestants contre des agressions. Agressions attribuées à des membres de la Force du Progrès, un groupe proche du parti au pouvoir, l'UDPS. Human Rights Watch appelle les autorités congolaises à garantir le droit de réunion pacifique et la liberté d'expression, alors que le débat sur une éventuelle révision de la Constitution suscite de vives tension dans le pays.
4: En bref, toujours la demande d'asile du journaliste et lanceur d'alerte centrafricain Ephrem Yali qui a été rejeté par les autorités françaises. Son travail a permis fin 2024 de documenter les ressorts de la machine de propagande russe en Centrafrique entre violence, corruption et diffusion de fausses informations. Ephrem Yali qui avait sollicité une protection internationale en évoquant les risques auxquels il s'expose dans son pays. Cette décision de la justice française pourrait ouvrir la voie à d'éventuels recours de sa part devant les juridictions compétentes.
0: Encore en bref, ce 9 juillet, le Soudan du Sud célèbre le 15e anniversaire de son accession à l'indépendance. Né en 2011 ou créé en 2011 à la suite d'un référendum d'autodétermination prévu par l'accord de paix signé avec Khartoum en 2005, le plus jeune État d'Afrique avait suscité de grands espoirs après des décennies de conflits. 15 ans plus tard, eh bien, le pays reste toutefois confronté à de profondes crises politiques et sécuritaires, marquées notamment par une guerre civile qui a éclaté juste après son indépendance.
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4: Et direction maintenant le Sahel. La Russie confirme sa volonté de poursuivre son soutien militaire aux États membres de l'AES. C'est ce qu'ont indiqué en tout cas les deux parties au terme de la visite hier du ministre russe des Affaires étrangères à Niamey.
0: Oui, Sergueï Lavrov qui a rencontré ses homologues de l'Alliance des États du Sahel. Cette rencontre visait notamment à renforcer davantage le partenariat entre la Russie et les trois pays membres de l'AES, le Mali, le Burkina Faso et le Niger. Ces dernières années, les autorités militaires de Bamako, Ouagadougou et Niamey se sont considérablement rapprochées de Moscou au détriment de leurs partenaires occidentaux traditionnels, notamment la France.
4: Mais ce rapprochement stratégique avec Moscou produit-il les résultats escomptés sur le terrain, notamment en matière de sécurité et de développement? Tentative de réponse avec Georges-Ibrahim Tunkara.
8: La Russie occupe désormais une place croissante dans la stratégie diplomatique des États de l'AES qui mettent en avant la diversification de leurs partenariats et la préservation de leur souveraineté. Moscou s'est notamment imposé comme un partenaire clé dans le domaine de la sécurité. Daouda Emil Ouedraogo, analyste politique et coordonnateur de l'ONG Stand for Life and Liberty.
9: Sur le plan sécuritaire, les États du Sahel bénéficient de formations militaires, de livraison d'armes et d'équipements. Aussi, on peut y mettre aussi le partage de renseignements et la coopération contre les groupes djihadistes.
8: Les pays de l'AES comptent également sur l'appui russe pour la création d'une force armée conjointe destinée à faire face aux défis sécuritaires persistants dans la région. Toutefois, certains observateurs s'interrogent sur les résultats concrets de cette coopération militaire après les attaques djihadistes du 25 avril dernier au Mali. Des attaques qui ont coûté la vie au ministre de la Défense, Sadio Camara, considéré comme l'un des plus fervents soutiens de Moscou au sein du pouvoir militaire malien. Le retrait des éléments de l'Africa Corps de la ville de Kidal constitue également une illustration des difficultés russes dans la région. Par ailleurs, certains analystes estiment que le renforcement de la coopération militaire, s'il vise officiellement à lutter contre les groupes armés, contribue aussi à consolider le pouvoir des régimes militaires en place. Dès lors, une question demeure. Les populations bénéficient-elles réellement de ce rapprochement avec la Russie? La réponse de l'analyste politique Daouda Emil Ouedraogo.
9: Pour ce qui est des populations, on ne voit pas davantage d'investissement dans les mines, l'énergie ou les infrastructures. On critiquait les pays occidentaux de piller les ressources naturelles et minières. Mais aujourd'hui, je pense que sur ce plan-là, c'est même chose. Les résultats concrets sont encore très limités face aux défis quotidiens qui sont l'insécurité, l'inflation, le chômage et la pauvreté.
8: La Russie offre aussi une couverture politique au régime militaire sur la scène internationale et coordonne ses positions avec eux au sein des instances comme l'ONU. Cela permet à Moscou d'accroître son influence sur la scène internationale et aux militaires au pouvoir de briser leur isolement international.
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4: Ça y est, ce soir débutent les quarts de finale de la Coupe du Monde et à Boston, le Maroc, dernier représentant africain, défie la France. Ali Farhat.
11: Une rencontre aux airs de revanche pour les Lions de l'Atlas qui s'étaient inclinés 2-0 face à cette même équipe de France en demi-finale lors de la dernière Coupe du Monde en 2022. Mais si la présence du Maroc à l'époque était alors vue comme une surprise, cette fois-ci elle est tout à fait logique tant les Marocains ont progressé ces dernières années au point de devenir des prétendants au titre. Après être sortis sans problème des poules, tenant au passage le Brésil en échec, les Lions de l'Atlas ont successivement sorti les Pays-Bas puis le Canada et se présentent face à la France avec, je cite, « le couteau entre les dents », a assuré Mohamed Wahbi en conférence de presse, le technicien marocain qui ne souhaite pas se contenter des places d'honneur.
12: Il faut vraiment qu'on puisse, en tout cas demain, jouer pour aller en demi-finale, comme si on était dos au mur. Voilà, j'aime pas trop le sentiment qu'on se dit, voilà, ce qui est fait déjà est bien et c'est pas mal, tout le reste c'est du bonus. Il n'y a pas de bonus, le seul bonus c'est gagner la coupe.
11: En face, la France est considérée comme la formation la plus séduisante de cette Coupe du Monde, les Bleus, qui possèdent une carte maîtresse avec le trio magique Mbappé, Dembélé, Olise. S'il est vrai que cette ligne d'attaque a été totalement muselée par une défense paraguayenne qui a trop souvent flirté avec la ligne rouge lors du tour précédent, ce trio devrait trouver un contexte plus favorable face à une équipe beaucoup plus joueuse et portée vers l'avant. Bien que les Bleus aient déjà inscrit 14 buts dans ce tournoi, le sélectionneur Didier Deschamps attend de ses joueurs qu'ils se montrent plus efficaces encore.
13: On peut que qu'aller plus loin, du 100%, ça serait l'idéal, mais évidemment qu'on a une très bonne efficacité, mais elle aurait pu être encore plus élevée. Donc on avance, ça prend évidemment plus d'importance, même si dans le football, vous avez certains matchs, vous pouvez avoir 6 occasions et vous en mettez une ou deux, et puis vous en avez deux, vous pouvez en mettre les deux, donc... C'est ce rapport-là, occasion-efficacité, quoi. Donc, de par la qualité des adversaires qui sont en face, plus elle est élevée, mieux c'est.
11: À noter que c'est la 7e fois que les deux équipes s'affrontent. Les Lions de l'Atlas n'ont battu les Bleus qu'une seule fois. C'était lors d'un match amical en 98. Maroc-France, c'est ce soir à partir de 20h en temps universel.
14: Le saviez-vous ?
4: Le saviez-vous, en Tunisie, le projet Walla Weekend bouscule les modèles traditionnels en transformant des établissements publics en véritables entreprises sociales. L'objectif, autonomie et avoir une autonomie énergétique, autosuffisance alimentaire et une nouvelle perspective pour les élèves comme pour leurs familles.
0: À Martar, dans le nord-ouest du pays, l'école produit aujourd'hui sa propre électricité grâce à l'énergie solaire. Son potager et sa ferme permettent non seulement de nourrir les élèves, mais aussi d'offrir des repas gratuits à une partie de la communauté. Un modèle innovant qui mise sur la durabilité pour redonner espoir à des régions fragiles par les crises économiques et climatiques. Un reportage de Sophie Kirby, présenté par Fréjus Quenon.
15: Voir des élèves rassemblés dans une cour d'école, la scène semble familière partout dans le monde. Pourtant, dans l'internat du nord-ouest de la Tunisie où nous nous trouvons, quelque chose change. Ici, l'établissement fonctionne selon un modèle économique durable. Et chaque rassemblement n'est pas seulement un moment de vie scolaire. C'est aussi une occasion pour les élèves de réviser ensemble les règles et les gestes qui protègent leur environnement au quotidien. À l'origine de l'initiative, Lotfi Hamadi, son ambition, améliorer les conditions de vie, l'accès à l'éducation et les perspectives d'avenir des enfants les plus défavorisés du pays, mais aussi celles de leur famille.
16: Le projet Walla Weekend, pour expliquer, il est assez simple. C'est comment transformer les écoles publiques en entreprise sociale grâce à l'autonomie énergétique et l'autosuffisance alimentaire. Pourquoi ? Parce que nous sommes dans un pays qui traverse des crises qui sont très profondes, crises économiques, sociales et même climatiques, qui ont un impact sur l'enfance et donc sur les prochaines générations.
15: Lorsque Lotfi Hamadi découvre l'école en 2012, le constat est alarmant. Les bâtiments sont délabrés, les installations électriques dangereuses, aucune isolation, aucun chauffage, alors que les températures descendent régulièrement sous 0 degré Celsius en hiver. Faute de moyens, les internes n'ont droit qu'à une seule douche par mois. Les élèves tombent souvent malades. Des conditions malheureusement répandues dans de nombreuses écoles tunisiennes, surtout dans les zones rurales défavorisées. Le système éducatif, autrefois réputé, traverse une crise profonde. Plus de 100 000 élèves décrochent chaque année. Aujourd'hui pourtant, dans cette école de Maktar, les demandes d'inscription augmentent et l'absentéisme recule. Ameni Ben Amar y a étudié jusqu'à l'an dernier.
17: Grâce au collège, nous nous sommes rendus compte que nous pouvons rêver. Avant, on ne rêvait pas. Maintenant, nous sommes convaincus que nous allons pouvoir réaliser nos rêves.
15: La transformation de l'établissement a commencé par l'exploitation d'une ressource abondante, le soleil. L'ONG de Lotfi Hamadi a levé des fonds pour installer des chauffe-eau solaires. Pour la première fois, les internes prennent des douches chaudes régulièrement. Aujourd'hui, plus d'une centaine de panneaux solaires produisent 4 fois plus d'électricité que l'école n'en consomme. Le surplus revendu à la compagnie d'électricité locale a permis de régler d'anciennes factures et d'alimenter 3 autres écoles. L'isolation des dortoirs a également réduit la consommation énergétique et les coûts. Autre pilier du modèle, l'autonomie alimentaire. Une ferme de 8 hectares fournit aux élèves des repas sains et équilibrés. Les surplus sont vendus aux commerces locaux et aux marchés de gros, générant des revenus supplémentaires pour l'école. Mais la ferme produit bien plus que des fruits et légumes. Lotfi Hamadi.
16: On a créé une ferme, on a donc identifié les parents qui ne travaillent pas, on les a formés à l'agriculture. Et maintenant, ce sont des agro-entrepreneurs puisqu'on leur a même créé une société agricole dont ils sont actionnaires.
15: La ferme emploie 8 parents d'élèves qui bénéficient désormais d'un salaire équitable et d'une couverture sociale. Chayeb Chayeb y travaille depuis plus d'un an.
18: Le projet Walla Weekend représente énormément pour moi. Ça a changé ma vie. J'étais au chômage avant, ça a complètement changé ma vie.
15: Face à la raréfaction des pluies, des légumes résistants à la sécheresse ont été plantés et un système d'irrigation goutte à goutte installé. Chayeb Chayeb.
18: Cela nous permet d'arroser juste le long du sillon où les graines ont été semées. De cette manière, elles ne consomment que la quantité dont elles ont besoin et nous ne gaspillons pas d'eau et les mauvaises herbes ne poussent pas.
15: Les fonds générés ont aussi permis de rénover les bâtiments et d'ajouter de nouvelles infrastructures comme des équipements sportifs. Parmi la quinzaine d'activités proposées, le basketball pratiqué par un groupe mixte, ce qui réjouit Mariem Resgui, élève dans cet établissement.
17: Je suis ici depuis 2 ans et c'est ici que se trouvent tous mes amis et mes professeurs. Avec mes frères et sœurs, on participe au club depuis que je suis petite. Dès que j'ai appris qu'il y aurait une équipe de basket, j'ai été très heureuse. Il y a d'autres clubs, mais j'ai choisi le basket parce que ça me plaît.
15: La musique fait également partie des activités les plus appréciées. L'école propose aussi des ateliers de robotique, de création web, d'entrepreneuriat, ainsi qu'un programme d'éducation à la santé reproductive. En Tunisie, de nombreuses initiatives citoyennes cherchent à améliorer l'école publique. Mais le projet Walla Weekend est souvent considéré comme unique, notamment pour sa vision à long terme avec la durabilité au cœur du modèle. Hichem Chebbi est conseiller au ministère tunisien de l'éducation.
19: Jusqu'à maintenant, elle a prouvé ses résultats. Et tout ça, c'est avec le minimum. Le minimum, c'est qu'on exploite l'existant. On exploite le soleil. Ça, c'est très important. Espérons que ça se modélise et on aura un modèle qu'on peut transférer à l'école, à d'autres endroits.
15: C'est précisément l'objectif de Lotfi Hamadi. Il prévoit de répliquer le modèle développé ici dans 3 autres régions avant peut-être de l'étendre à toute la Tunisie. La devise de Walla Weekend résume l'ambition, investir dans les enfants pour construire un avenir meilleur.
4: Et ce reportage Walla Weekend est à retrouver en vidéo sur notre site internet. Il est 7h28 en temps universel. Le rappel des titres, Yves Topona.
0: En Guinée, il y a tout juste 2 ans, étaient enlevés 2 militants des droits de l'homme, Founiké Mingé et Mamadou Biloba. Leurs épouses réclament vérité et justice en République démocratique du Congo. Et Bouteli lance l'Andla, un nouvel outil citoyen destiné à suivre les promesses du gouvernement et surtout à renforcer la redevabilité et public. Nous sommes également revenus sur la visite hier à Niamey du ministre russe des Affaires étrangères, Sergueï Lavrov, qui a réaffirmé la détermination, la volonté des Russes de poursuivre leur soutien militaire aux États du Sahel. Et puis, rapidement, Nafissa, on apprend que le ministère iranien de la Santé vient de publier un bilan. 14 personnes ont été tuées et 78 blessées. C'est 2 derniers jours pour l'englore des frappes américaines contre les positions de l'Iran. Et la pensée du jour, plutôt le proverbe du jour, le vent pousse la feuille morte dans le trou mais ne l'en sort pas. C'est un proverbe africain.
4: Merci Eric Topona et c'est tout pour Info Matin. Merci de l'avoir suivi. On vous souhaite de passer une excellente journée. Tchuss.
0: Tchuss.

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1: Dès aujourd'hui, je saisirai le président de la République pour lui transmettre la proposition adoptée.
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1: L'Assemblée nationale a voté à la majorité qualifiée et l'Assemblée nationale a réalisé l'adoption et l'approbation.

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1: Bonsoir à toutes et à tous et bienvenue sur les ondes de la Deutsche Welle. Il est 17h en temps universel et 2h de plus en Allemagne. Nous sommes le jeudi 9 juillet 2026. Au sommaire de ce journal, un retour des manifestations contre les étrangers en Afrique du Sud. Nous ferons le point avec des rassemblements violents en partie aujourd'hui à Johannesburg. Une journée en mémoire de Fonike Menge et Mamadou Biloba en Guinée. Ces deux militants qui ont été enlevés il y a 2 ans jour pour jour. Depuis, leurs proches n'ont plus reçu de leurs nouvelles. Et puis nous irons aussi en RDC où l'opposition promet de se mobiliser contre la réforme constitutionnelle. Dans un quart d'heure environ, vous retrouverez le Focus Sport. Il sera question des accusations d'agression sexuelle portées contre des joueurs de football qui, pour certains, sont impliqués dans le mondial en cours aux Amériques. Mais tout de suite, on commence par le bulletin d'info. Il vous est présenté ce soir par Marco Voltaire.
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1: Bonsoir Marco.
3: Bonsoir à toutes et à tous. Le rendez-vous est pris dans les territoires palestiniens. Le président de l'autorité palestinienne Mahmoud Abbas a fixé aujourd'hui au 28 novembre la date des prochaines élections législatives. Si ce scrutin a effectivement lieu, ce serait le premier vote de ce type dans les territoires palestiniens depuis 2 décennies. Les dernières législatives remontent à 2006 lorsque le Hamas avait remporté le scrutin en battant le Fatah de Mahmoud Abbas. L'organisation d'élections fait partie des réformes réclamées par la communauté internationale qui soutient financièrement l'autorité palestinienne, qui est toutefois accusée de corruption et d'un manque de légitimité.
1: Coup pour coup, les États-Unis continuent à mener des frappes contre l'Iran.
3: Oui, Téhéran a riposté contre des alliés de Washington dans la région en visant le Koweït, Bahreïn ou encore le Qatar. L'Iran accuse les États-Unis de vouloir perturber l'inhumation du guide suprême Ali Khamenei qui doit être enterré dans la soirée dans sa ville natale. Des infrastructures civiles auraient été visées par les frappes américaines. L'armée américaine qui, elle, affirme avoir visé des dizaines de cibles militaires, notamment des systèmes de défense anti-aérienne, des installations de surveillance côtière et des sites de stockage de missiles et de drones. Et on assiste donc à une nouvelle fois à une dégradation de la situation qui menace la fragile trêve, une trêve qui serait même terminée selon les mots du président Donald Trump qui a traité les dirigeants iraniens, je cite, de malades à qui il ne veut plus avoir affaire.
1: Les États-Unis qui ont approuvé par ailleurs la vente à l'Allemagne de missiles de croisière de portée intermédiaire.
3: Oui, des missiles qu'on appelle Tomahawk, c'est ce qu'a assuré tout à l'heure le chancelier Friedrich Merz. Des doutes persistaient en fait sur ce déploiement avec la volonté de désengagement des États-Unis sur le continent européen. Pour Berlin, ces missiles sont un élément important de la dissuasion contre la Russie, car en face, Moscou a déployé des missiles de croiseur Iskander dans son enclave de Kaliningrad. C'est dans la région des Pays-Baltes et qui pourrait atteindre des cibles européennes. Le nombre de missiles et de lanceurs que Berlin prévoit d'acquérir n'a pas été communiqué puisque l'information est classée secret défense.
1: Et une annonce qui arrive après le sommet de l'OTAN qui s'est tenu à Ankara où le président turc a fait un cadeau pour le moins problématique à ses invités.
3: Oui, les dirigeants des pays de l'OTAN se sont retrouvés dans l'embarras car ils ont chacun reçu un revolver gravé à leur nom avec 6 munitions, le tout dans une boîte, un vrai casse-tête pour passer les protocoles de sécurité aux aéroports et dans les différents pays de l'OTAN. À cause des lois en vigueur en Allemagne et au Royaume-Uni, sur la circulation des armes, Keir Starmer, Friedrich Merz ont tous les deux dû laisser leur cadeau à Ankara. Le premier ministre belge a remis le revolver à la police aéroportuaire à son retour et puis les autorités belges ont aussi récupéré les revolvers des leaders de l'Union européenne, Ursula von der Leyen et Antonio Costa.
1: Et en Europe, la canicule, Marco, augmente la pollution à l'ozone.
3: Et ce gaz qui protège au niveau de la haute atmosphère la Terre des rayons du soleil est dangereux pour la santé humaine, mais aussi les animaux et les végétaux à basse altitude. L'ozone est alors irritant chez les hommes pour les voies respiratoires. 2/3 des habitants de l'UE ont donc respiré des taux dangereux d'ozone dans l'air durant la vague de chaleur du mois de juin, explique l'ONG Global Witness. Les risques sanitaires vont de l'asthme à des dégâts aux poumons. Les les enfants et les personnes âgées sont les plus vulnérables aux effets de l'ozone.
1: Et puis Marco, ça va pas fort chez Volkswagen.
3: Pas du tout même, puisque le géant de l'automobile allemand discute d'un nouveau plan d'économie. Rien n'est officiel, mais le groupe prévoirait des dizaines de milliers de suppressions de postes supplémentaires dans le monde, mais aussi de fermer 4 usines en Allemagne. Le groupe est déjà engagé dans un plan qui prévoit la suppression de 50 000 emplois en Allemagne d'ici 2030. Ce serait avec d'autres suppressions de postes la plus importante restructuration de l'histoire de l'industrie allemande. Les salariés de Volkswagen se sont mobilisés aujourd'hui. Le puissant syndicat IG Metall parle de plans d'économie brutaux. Le constructeur paie encore depuis des années ses retards dans la mobilité électrique.
1: Donc si je comprends bien, on attendra encore un peu pour les bonnes nouvelles.
3: Ah oui,
1: c'est pas pour
3: je
1: aujourd'hui.
3: Reviendrai.
1: 17h05, la suite du journal.
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1: Et on commence avec ces nouvelles manifestations qui ont eu lieu aujourd'hui contre l'immigration en Afrique du Sud. Dans plusieurs villes du pays, des centaines de personnes réclament l'expulsion des étrangers en situation irrégulière qu'elles accusent d'être responsables du chômage, de la criminalité et même de la crise dans les services publics. Des scènes de violence xénophobe qui choquent depuis plusieurs semaines maintenant en Afrique du Sud. Les explications de Patricia Huon et Fréjus Kenom.
4: Ils se présentent comme de simples citoyens inquiets pour l'avenir de leur pays. Le visage le plus connu des marches organisées ces dernières semaines en Afrique du Sud est celui de Jacinta Ngobese Zuma. Ancienne animatrice radio, elle est devenue l'une des principales porte-voix de la lutte contre l'immigration clandestine. Son discours est simple, les frontières seraient devenues incontrôlables, les étrangers prendraient les emplois des Sud-Africains. À Durban, ce jeudi, elle s'est exprimée devant plusieurs médias.
5: Le problème n'a pas été réglé. Ils sont encore nombreux ici. Et nous n'avons pas empêché que des gens puissent venir dans notre pays illégalement. Il y a encore des millions de sans-papiers qui vivent ici.
4: Jacinta Ngobese Zuma n'agit pas seule. Autour d'elle gravitent d'autres organisations comme Opération Doudoula, connue pour ses contrôles de papiers informels dans les quartiers populaires ou devant les cliniques et hôpitaux publics pour en bloquer l'accès aux étrangers. Plusieurs acteurs politiques ont aussi fait de la question migratoire un thème de campagne. Ensemble, ils forment une nébuleuse aux contours parfois flous, mais capable de mobiliser rapidement des milliers de personnes. Ils ont maintenant promis des manifestations hebdomadaires tous les jeudis. Anthony Kaziboni est chercheur à l'université de Johannesburg. Il travaille depuis longtemps sur les racines de la xénophobie dans le pays.
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0: et des groupes hostiles à l'immigration ont mené même des opérations de porte-à-porte à Johannesburg. Des étrangers ont été arrêtés à leur domicile puis remis à la police. Des témoins rapportent que des manifestants auraient forcé l'entrée de plusieurs maisons à la recherche de personnes migrantes en situation irrégulière. Plusieurs pays africains ont déjà procédé ces dernières semaines au rapatriement de leurs ressortissants au vu de ces violences xénophobes en Afrique du Sud. En République démocratique du Congo, la coalition Article 64 ou C64 poursuit sa pression sur le régime du président Félix Tshisekedi. La plateforme qui regroupe certains partis de l'opposition mais aussi des mouvements citoyens insiste sur la tenue d'un dialogue national inclusif afin de résoudre la crise qui déchire notamment l'est de la RDC. Le président de la C64 était ce jeudi devant la presse à Kinshasa après un séjour à Gitega au Burundi. Ils avaient répondu le week-end dernier à l'invitation du président burundais Evariste Ndayishimiye, qui dirige actuellement l'Union africaine. La coalition maintient également sa manifestation prévue le 22 juillet prochain pour protester contre le projet de changement de constitution initié par le président Félix Tshisekedi et pour exiger par là même la démission du chef de l'État. Jean-Félix Senga est le vice-président de la coalition Lamuka. On l'écoute au micro de Jean-Noël Bamwezé.
1: Le président de Burundi, pour détendre l'atmosphère, il pensait qu'il suffisait d'inviter le présidium. Il oubliait que la coalition avait un objet, celui d'amener M. Tshisekedi à renoncer à son projet machiavélique de changer la constitution. Celui d'amener M. Tshisekedi à comprendre qu'il nous faut absolument un dialogue inclusif. Il devra donner la chance à tous les acteurs politiques qui ne sont pas au pays, qui sont frappés de certaines mesures, qui sont frappés de menaces d'arrestation, tant que cela ne serait pas fait, il ne serait pas possible que la coalition puisse éteindre le feu. C'est dit, la coalition continue. Pour le 22 juillet, nous demandons à tout le peuple congolais de répondre massivement. C'est un rendez-vous national. Nous allons organiser notre marche. L'objectif, c'est d'amener M. Tshisekedi à comprendre qu'il faut qu'il renonce à son projet de changement de la constitution.
0: L'ONG Human Rights Watch accuse les forces de sécurité congolaises d'avoir réprimé violemment une manifestation organisée le 12 juin dernier. C'était à Kinshasa. Une manifestation contre le projet de loi déjà susceptible de prolonger le mandat du président Félix Tshisekedi. Selon l'ONG, la police congolaise aurait utilisé des gaz lacrymogènes et des matraques contre des manifestants pacifiques et n'a pas empêché des attaques menées par des partisans présumés du parti au pouvoir. Une enquête a été ouverte par les autorités congolaises. Par ailleurs, le haut-commissaire de l'ONU aux droits de l'homme, Volker Türk, appelle de nouveau à l'arrêt des combats dans l'est du pays. Un arrêt des combats de toute urgence, selon ses propos. Et puis l'Africa CDC constate que l'actuelle épidémie d'Ebola se propage plus rapidement qu'aucune autre auparavant. L'agence de santé de l'Union africaine déplore que la maladie se répand plus vite que ne se déploient les moyens pour contrôler la situation. Les nouveaux chiffres officiels font état de 600 morts désormais.
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0: La rencontre des opposants guinéens qui était prévue aujourd'hui à Dakar a dû être annulée à la demande des autorités sénégalaises. Cette rencontre devait marquer les 2 ans de la disparition des activistes Oumar Sylla, alias Fony Kemenge et Mamadou Biloba, et dénoncer les violations des droits de l'homme en Guinée. Le coordinateur du mouvement Tournons la page Guinée, qui vit en exil au Sénégal et qui était l'organisateur de cette rencontre, a indiqué que la direction de la surveillance du territoire du Sénégal voulait, je cite, « ne pas créer de problèmes diplomatiques entre le Sénégal et la Guinée ». En tout cas, à l'occasion de cet anniversaire, ce triste anniversaire de la disparition des 2 militants, les proches et leurs épouses, notamment de Mamadou Biloba et d'Oumar Sylla, témoignent de leur douleur, tandis que le FNDC dénonce, lui, la multiplication des disparitions forcées en Guinée. On écoute les explications de Mamadi Kébé.
3: C'est le soupir d'une dame éprouvée par la disparition de son mari depuis maintenant 2 ans. Aissatou Ba est l'épouse de Mamadou Biloba, le responsable des antennes du Front National pour la Défense de la Constitution, FNDC. Il a été enlevé à Conakry dans la nuit du 9 juillet 2024 par des hommes en uniforme encagoulés, alors que l'activiste et ses camarades de lutte appelaient à des manifestations de rue pour protester contre la fermeture des médias par le régime militaire du CNRS.

0: RD allons en place.
1: La disparition forcée de mon mari, Mamadou Biloba, a brisé notre famille et bouleversé toute notre existence. Pratiquement depuis ce jour, nous vivons dans une attente vraiment insupportable, entre douleur, peur et incertitude. Nous demandons simplement la vérité, la justice et ce retour.
0: Cette nuit du 9 juillet 2024 pèse aussi sur la famille d'Oumar Sylla alias Fonike Mangé, qui était le coordinateur du FNDC. Il a été enlevé à son domicile au même moment que Mamadou Biloba. Sa femme, Awa Dian Doucouré, revient sur les efforts que les familles continuent de mener.
2: Depuis lors, des plaintes ont été engagées tant sur le plan national qu'international. Nous avons essayé aussi la médiation sur le plan social avec des religieux en Guinée et tout. Des démarches qui n'ont jusqu'à aujourd'hui pas porté de fruits.
0: Les 2 ans de disparition de leur époux, doublés par la léthargie de l'appareil judiciaire guinéen et du silence assourdissant du régime en place, ne découragent pourtant pas les 2 jeunes femmes qui continuent de garder espoir.
1: Malgré la douleur, je garde l'espoir que la vérité finira par éclater.
2: Aujourd'hui, tout ce qu'on espère, c'est qu'on puisse avoir des réponses aux questions que nous nous posons depuis 2 ans déjà.
0: Le mardi 7 juillet dernier, la coordination du FNDC a publié une liste de 19 personnes victimes d'enlèvements suivis de disparitions dans le pays. En plus de Fonike Mangé et Mamadou Biloba, des simples citoyens, des enfants, des journalistes et des politiques y figurent. L'organisation dénonce, je cite, la responsabilité sans équivoque de Mamadi Doumbouya, ancien putschiste devenu président de la République à l'issue du scrutin contesté de décembre 2025.
3: Voilà, Mamadi Kébé nous parlait de la léthargie de la justice guinéenne. Pour contrer cette léthargie, les avocats des 2 épouses de Fonike Mengue et Mamadou Biloba ont décidé de nouveau de saisir la justice française. Ils ont déposé une plainte avec constitution de partie civile pour disparition forcée contre Mamadi Doumbouya. Les avocats assurent disposer d'éléments qui attestent de la nationalité française du chef de l'État guinéen. C'est un tabou dont nous allons parler maintenant. Il a été mis en lumière notamment par 2 célébrités qui en sont victimes. Il s'agit du harcèlement social et en ligne subi par les femmes africaines qui n'ont pas d'enfants. Début juin, l'influenceuse guinéenne Mimiche Diabaté a fait cas des cyberharcèlements qu'elle a subis depuis son mariage. Avant elle, il y avait eu un cas similaire en Côte d'Ivoire avec Conny Touré. Depuis ces témoignages, la parole se libère sur les réseaux sociaux qui créent une sorte de mouvement MeToo. Diaruga Aziz Baldé et Anamaï Lofelt ont recueilli le témoignage d'une autre de ses victimes.
4: Mariam Tanou Diallo a né à son 2e couple sans enfant, une 2e relation qui s'accompagne d'un harcèlement en ligne incessant. Pour Mariam, la question a commencé par des remarques sur son corps.
5: Quand je poste des photos en story, il y en a qui me demandent « Ah, tu es enceinte, ton ventre est ballonné, tu es à combien de mois ?» Ou « On attend, hein, c'est quand le bébé ?» Maintenant, j'ai arrêté de poster les photos à cause de mon gros ventre. Je ne poste généralement plus sur Facebook. Je poste sur WhatsApp les statuts parce que je choisis là-bas qui peut voir les statuts ou non.
4: Renoncer aux réseaux sociaux ne la préserve pas pour autant. Le harcèlement est d'abord social, il est même familial pour cette femme âgée de 27 ans. Mariam est souvent amenée à répondre à des questions sur son infertilité et elle reçoit beaucoup de recommandations pour consulter des guérisseurs.
5: Il y en a, c'est quand on se rencontre et d'autres, ils viennent même le dire à ma mère, je connais telle personne qui a fait le médicament de telle, ça joue sur moi parce que je veux un enfant depuis que je me suis mariée. Parfois, je me dis peut-être que j'ai un problème, peut-être que je n'aurai jamais d'enfant et que donc mon mariage ne sert à rien.
4: Des recommandations qui toutefois sont rarement adressées aux hommes. Les femmes sont en effet perçues comme les seules responsables de l'infécondité d'un couple, une discrimination qui conduit à la stigmatisation et à l'isolement des femmes sans enfants. Kadiatou Konaté est une féministe guinéenne.
6: Même si certaines passent par là et qu'elles ont des pressions extraordinaires, bah, elles n'en parleront pas tout simplement. Elles vont essayer de régler à leur niveau, ce qui les amène à faire face à énormément de problèmes. D'abord des problèmes financiers parce qu'elles vont essayer d'aller dans tous les hôpitaux, des problèmes de santé, elles vont essayer tout type d'astuces, tout type de traitements. On ne se demande même pas si le problème vient de l'homme.
4: Pourtant, l'infertilité d'un couple provient autant de la femme que de l'homme, mais la pathologie masculine demeure souvent ignorée dans les prises en charge médicales.
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3: Et oui, il est l'heure du Focus Sport, notre rendez-vous hebdomadaire 10 minutes pour parler de sport avec moi ce soir, Kossi Vitiassou et Fia Kandaya-Aguigé. Bonsoir messieurs.
7: Bonsoir Saint-Dumlacha, bonsoir à
3: toutes et à tous. Évidemment, il va être question un peu de Coupe du Monde, mais pas de football. Parce qu'en fait, on va parler d'impunité aujourd'hui. Il s'agit de joueurs qui sont présents dans la compétition et qui ont été accusés de violences sexuelles ou de violences faites aux femmes. Certains font toujours l'objet de poursuites judiciaires, d'autres n'ont jamais été condamnés, d'autres affaires encore ont été classées. Et pourtant, ces accusations n'ont pas empêché que ces joueurs soient sélectionnés pour participer au Mondial. Alors, les quarts de finale de la 23e édition de la Coupe du Monde vont débuter ce soir. La première affiche va opposer les Bleus, finalistes de la dernière édition, au Qatar, au Lion de l'Atlas, du Maroc. Donc, c'est la dernière équipe africaine en compétition. Comment est-ce que se présente la rencontre, Fiacre ?
8: D'abord, la France retrouve le Maroc, vous venez de le dire, ce soir à 20h, temps universel, un match de quart de finale de la Coupe du Monde qui ravive justement le souvenir de la demi-finale de la dernière édition disputée au Qatar il y a 4 ans. Le Maroc est jusqu'à présent invaincu dans ce tournoi et surtout les Lions de l'Atlas se sont revigorés après leur victoire 3-0 face au Canada, co-organisateur du tournoi en 8e de finale. La France arrive aussi à ce stade de la compétition avec un parcours parfait de 5 victoires, 14 buts marqués et seulement 2 encaissés. On s'attend donc à un match plein de suspense.
3: Il y a des chances pour qu'on le suive. Mais ouais, avant le coup d'envoi de la compétition, c'était le 11 juin dernier, mais en fait, plusieurs joueurs étaient dans le viseur de la justice, accusés de violences sexuelles. Et le capitaine des Lions de l'Atlas du Maroc, Achraf Hakimi, en fait partie. Et il n'est pas le seul, Kossi Vi.
7: Oui, il n'est pas le seul. Achraf Hakimi est sans doute le cas le plus médiatisé, mais il est loin d'être le seul, vous venez de le dire. Plusieurs internationaux présents au Mondial 2026 ont été accusés de violences sexuelles et font l'objet d'enquêtes judiciaires. C'est le cas du Ghanéen Thomas Partey, poursuivi au Royaume-Uni pour plusieurs chefs d'accusation de viol et d'agression sexuelle, des accusations qu'il conteste, du Cap-Verdien Ryan Mendes, visé par une enquête en Nouvelle-Zélande, ou encore du Japonais Kaishu Sano, arrêté en 2024 dans une affaire de violences sexuelles avant d'être remis en liberté.
3: Mais alors, comment expliquer que des joueurs qui sont accusés de violences sexuelles puissent quand même participer à une Coupe du Monde?
7: D'abord parce que le droit protège la présomption d'innocence. En l'absence de condamnation définitive, rien n'interdit juridiquement à un joueur d'être sélectionné. Mais cette réalité juridique se heurte aujourd'hui à une exigence éthique. Les fédérations et la FIFA privilégient souvent, d'après certains, l'intérêt sportif et les chances de victoire plutôt qu'un principe de précaution. Cette logique nourrit un sentiment d'impunité chez les victimes qui pensent que le talent sur le terrain pèse davantage que la gravité des accusations. Et c'est ce qu'explique aussi Célia Lévy, coordinatrice de l'association Nous Toutes.
9: De voir à l'écran et de voir aduler des hommes poursuivis, accusés de viol ou de violences sexuelles ou d'agression sexuelle sur des femmes, c'est une véritable... En fait, c'est un second viol, c'est une seconde agression, puisque finalement, ces personnes-là peuvent jouer en toute impunité. Personne ne leur dit rien. Bien au contraire, ils sont encensés, ils sont adoubés par la foule.
7: Sandrine Blanchard, toute la question est donc de savoir où placer le curseur entre les droits des joueurs et la responsabilité morale des institutions sportives.
3: Mais alors justement, que font les fédérations nationales et la FIFA? Qu'est-ce qu'elles peuvent faire?
8: Oui, la FIFA et les fédérations nationales ont une responsabilité qui va bien au-delà du simple respect et des décisions de justice. Pour y faire face, la FIFA a renforcé son arsenal avec son nouveau code d'éthique de 2023. Désormais, elle peut ouvrir elle-même des procédures disciplinaires lorsqu'une fédération nationale ne le fait pas. Une autre avancée importante, le délai de prescription de 10 ans pour les infractions portant atteinte à l'intégrité physique et morale peut désormais être suspendu dès l'ouverture d'une procédure pénale. Mais ces outils restent encore un peu utilisés et la question est celle de la volonté politique.
3: Mais alors, quelles que soient les accusations portées contre eux, ces joueurs continuent souvent de bénéficier d'un large soutien de la part des sélections, des coéquipiers, même d'une partie des fans. Comment ça se fait?
8: Oui, beaucoup estiment que le soutien dont bénéficient ces joueurs s'explique d'abord par leur statut sportif. Achraf Hakimi, par exemple, et le capitaine du Maroc, l'un des meilleurs latéraux du monde et une véritable icône nationale après ses succès. Il faut le rappeler, ses succès répétés en Ligue des Champions avec le PSG. Thomas Partey, lui aussi, reste une figure majeure de la sélection ghanéenne malgré ses démêlés judiciaires et s'y ajoute un fort sentiment patriotique. En période de Coupe du Monde, beaucoup de supporters abandonnent leur jugement et préfèrent défendre leur euro plutôt que de s'interroger sur les accusations.
3: Mais alors, les victimes dans tout ça, est-ce qu'elles sont suffisamment entendues?
7: Non, Sandrine Blachat, de nombreuses victimes déclarent ne pas se sentir suffisamment écoutées ni soutenues dans le monde du foot. Plusieurs facteurs peuvent expliquer ce ressenti, le poids médiatique et financier des joueurs, la loyauté des supporters envers leurs idoles ainsi que la lenteur des procédures judiciaires. Beaucoup de victimes disent aussi subir des campagnes de harcèlement ou voir leur crédibilité remise en cause lorsqu'elles portent plainte. Les personnes qui dénoncent les violences ont souvent le sentiment que leur parole est moins entendue que celle des stars du foot. La FIFA elle-même reconnaît dans un rapport publié en 2023, rapport intitulé « S'unir pour mettre fin aux violences faites aux femmes », que des fédérations, des clubs et certains acteurs du sport verrouille encore l'accès à l'information.
3: Bon, mais déjà, le fait qu'il y ait un rapport, ça montre qu'il y a une prise de conscience, peut-être, mais comment alors concilier à la fois la présomption d'innocence, qui est capitale, un pilier du droit, avec aussi l'exigence d'exemplarité des sportifs de haut niveau?
7: Et c'est l'un des dilemmes les plus complexes pour le sport. La présomption d'innocence est un principe fondamental et ne peut être remise en cause sans condamner les sportifs de haut niveau avant la justice. Les fédérations pourraient tout de même appliquer un principe de précaution dans les affaires les plus graves, par exemple, en suspendant temporairement le joueur jusqu'à ce que la situation judiciaire soit clarifiée. C'est ce qu'exige aussi Célia Lévy, coordinatrice de l'association Nous Toutes.
9: À chaque fois, elle dit oui, mais toute personne est présumée innocente. Oui, sauf qu'en fait, on sait très bien que le parcours judiciaire est extrêmement long. Ça peut durer de 2 à 10 ans, compte tenu des délais d'attente en matière de justice. Et que donc, du coup, avec ça, c'est bien, on se garde bien de faire quoi que ce soit. Et les agresseurs et les violeurs sont toujours sur les terrains, sans que personne y trouve à redire, en tout cas parmi ces instances dirigeantes. Elles pourraient très bien prendre des mesures, on va dire, de conservatoire, et empêcher ces joueurs de jouer.
7: Oui, on peut prendre des mesures conservatoires, mais il faut d'abord rappeler que toutes les accusations ne débouchent pas sur une condamnation. L'exemple de Benjamin Mendy est révélateur. Après 2 ans de procédure à Londres, il a été acquitté de l'ensemble des accusations de viol retenues contre lui, alors que sa carrière au plus haut niveau à Manchester City avait déjà été profondément brisée.
3: Donc il faut à la fois protéger les femmes, les droits des joueurs, la crédibilité du sport. Est-ce que le football n'est pas en fait confronté à un problème encore plus profond, un problème qui serait culturel sur les violences sexuelles et les violences sexistes?
8: Oui, ces affaires révèlent surtout un problème culturel plus profond que les seuls comportements individuels. Les violences sexistes et sexuelles restent un sujet tabou dans le football où la protection des vedettes et l'image des institutions priment souvent sur la transparence, mais le football n'est pas la seule discipline concernée, estime Célia Lévy, coordinatrice de l'association Nous Toutes.
9: Et je dois dire que, en fait, effectivement, le monde du football est un milieu très machiste, mais dans tous les milieux, il y a effectivement cette protection des agresseurs de façon systématique. Il n'y a pas un seul milieu qui est épargné par rapport à ça.
8: Et pour conclure, cette culture du silence complique la libération de la parole et des victimes et surtout entretient un sentiment d'impunité. Le véritable défi est donc de faire évoluer les mentalités autant que les règles dans le sport.
3: Mais merci beaucoup à vous messieurs, Kossi Vitia, Soufia Krendaya-Aguijé, d'avoir tenté de faire libérer cette parole. Il est l'heure de nous dire au revoir. C'est déjà la fin de notre émission et de nos émissions pour aujourd'hui en langue française sur les ondes de la Deutsche Welle. Mais pas de panique, on se retrouve demain à 7h, temps universel. Excellente soirée à tous.